0: de la truite.
1: Lobster, du homard.
0: Crayfish, des écrevisses.
1: Prawns, des langoustines.
0: I'd like it. Je l'aimerais.
1: I'd like it steamed. Je l'aimerais cuit à la vapeur.
0: Grilled. Grillé.